Magnifique Christa Ludwig et à ses côtés l'Octavian de la soprano qui fut la Brunhilde du centenaire à Bayreuth aux côtés du compatriote de Kirite Kanawa, le baryton basse néo-zélandais Donald McIntyre. Et c'est une promesse, nous écouterons aussi la sublime scène finale de la Valkyrie dans cette version. Cette soprano qui était aux côtés de Christa Ludwig, c'est Dame Gwyneth Jones, soprano galloise. Et pour rester encore un instant dans cette braise harmonique qu'est la musique de Richard Strauss, un extrait d'Electra, le plus tellurique de ses opéras que j'ai eu la chance d'entendre au Deutsche Oper de Berlin avec Gwyneth Jones justement et sa désarmante certitude dans l'aigu, mais aussi avec Christa Ludwig qui y faisait de très émouvants adieux à la scène.

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1: Ah là là, oui, je sais, c'est terrible de couper ainsi le flot si prenant de cet incroyable opéra qu'est Electra. Mais c'est pour vous proposer l'extrait d'un autre opéra tout aussi incroyable, je vous le promets, le plus long jamais composé, dit-on, peut-être aussi le plus généreux, Les Maîtres Chanteurs de Nuremberg, d'un Richard Wagner qui lorgne désormais avec bonheur du côté de Verdi, toujours avec Gwyneth Jones, et pour amener le formidable final de la Valkyrie.

Eh bien voilà, nous y sommes chez le grand Richard, opératiquement 100 ans bien sûr, et en belle compagnie avec Dame Gwyneth Jones, Brunhilde mémorable aux côtés du Wotan de Donald McIntyre lors du centenaire de l'anneau du Nibelung, le fameux ring à Bayreuth. C'est Wieland, puis Wolfgang Wagner, petit-fils tous deux de Richard, qui décide de confier l'entreprise au jeune chef français d'alors, Pierre Boulez, qui fait des pieds et des mains, littéralement, pour emmener et maintenir dans l'aventure le génial metteur en scène Patrice Chéreau. Le reste appartient à la légende.

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1: Émouvante scène finale de la Valkyrie, où l'amour entre père et fille irradie de ce tourbillon musical qui emporte leur échange final. Brunhilde est endormie et abandonnée à un sort de simple mortel après avoir désobéi et tenté de remettre en cause le fragile équilibre du monde des dieux au nom de l'amour même. C'est là que la magie du feu sacré, élevée autour d'elle à la demande de Wotan lui-même, s'empare du plateau. Reste à conclure ce beau voyage en compagnie de la soprano Gwyneth Jones, avec peut-être son plus beau rôle à l'opéra, dans lequel elle offre en tout cas, avec son registre médian très légèrement en creux, une dimension profondément humaine au personnage de Médée.

Bien sûr, c'est Maria Callas qui remit à l'honneur la Médée oubliée de Cherubini. Et dans un style assez différent, c'est Gwyneth Jones qui lui offrira toute son humanité, quelque chose qui lui appartient en propre et la rend, elle aussi, inoubliable. Et le voyage se poursuit sur votre web radio lyrique signée France Musique.

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La soprano américaine Patricia Neeway, qui eut autant de succès à l'opéra que dans le domaine de la comédie musicale des années 40 aux années 70, chantait ici « Tout est we've come », un des airs les plus marquants de l'opéra de Giancarlo Menotti, « Le Consul », en 1960 pour une production télévisée. Elle y incarne Magda Sorel, un des personnages principaux, dans le second acte. Désespoir, frustration, colère du personnage sont formidablement rendus par le talent de cet artiste. Poursuivons avec la deuxième scène du premier acte de Doctor Atomic, l'opéra de John Adams sur un livret de Peter Sellars, qui met en scène Robert Oppenheimer, le père de la bombe atomique durant la Seconde Guerre mondiale, et sa femme Catherine, durant l'essai nucléaire Trinity, réalisé au Nouveau-Mexique dans le cadre du projet Manhattan, qui mènera quelques semaines plus tard au largage sur Hiroshima et Nagasaki. Les personnages sont chantés par la soprano Julia Bullock et par le baryton Gerald Finlay. L'orchestre symphonique de la BBC est dirigé par le compositeur. L'œuvre a été créée en 2005.

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1: La soprano américaine Julia Bullock dans le rôle de Kitty Oppenheimer et le baryton canadien Gerald Finley dans celui de son mari Robert Oppenheimer, Opie pour les intimes, dans le cinquième opéra de John Adams, Doctor Atomic. Écoutons l'air de Susanna à l'acte 1 de l'opéra du même nom, œuvre la plus célèbre du compositeur américain Carlyle Floyd, né en 1926 et mort en 2021. L'opéra, basé sur la Bible, est transposé dans le Tennessee rural et dans son air « Ain't it a pretty night », Susanna Polk, jeune femme innocente, exprime son émerveillement devant la beauté de la nuit.

qui d'autre que la soprano américaine Dawn Hawkshaw, originaire du Tennessee, pour interpréter la jeune et simple Susanna, personnage vivant dans le Tennessee des campagnes durant les années 50. Elle chantait ici l'air le plus célèbre du personnage, « Ain't it a pretty night ?»« N'est-ce pas une belle nuit ?» qui contraste avec le drame qui suivra, puisque Susanna est une transposition de l'histoire de Suzanne et les vieillards tirée du livre de Daniel dans l'Ancien Testament. L'œuvre fut créée au début de l'année 1955 et c'est le second opéra américain le plus joué au monde, essentiellement aux États-Unis, après Porgy and Bess de Gershwin. Cette scène nocturne peut par ailleurs faire penser à celle merveilleusement onirique de l'unique film de Charles Laughton, La nuit du chasseur, sorti sur les écrans en cette même année 1955. Retour à John Adams avec son œuvre pour baryton et orchestre de chambre de 1988, The Wound Dresser, le penseur de plaies en français. Cette œuvre est une mise en musique élégiaque et d'une grande profondeur, d'extrait du poème The Wound Dresser de Walt Whitman, qui décrit son expérience en tant que volontaire dans un hôpital durant la guerre civile américaine, la guerre entre les États, qui eut lieu de 1861 à 1865. Les thèmes sont la douleur et la compassion. Voici une interprétation de haut standing, celle du baryton autrichien Georg Nigel, lequel, 3 ans plus tôt, en 2014, donnait un formidable Winterreise avec Andreas Steyer, et qui s'y connaît donc dans le fait de s'approprier un texte. Il a un écrin en or pour le soutenir, les Berliner Philharmoniker, dirigé par Kirill Petrenko.

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1: The One Dresser de John Adams, d'après le poème éponyme de Walt Whitman, interprété en concert en 2017 par le baryton Georg Nigel et l'Orchestre Philharmonique de Berlin, dirigé par Kirill Petrenko. À présent, accueillons sur Opéra pour une petite demi-heure un artiste pop qui y trouvera toute sa place. Il s'agit de l'auteur-compositeur-interprète canado-américain né en juillet 73, Rufus Wainwright. L'artiste, dont la voix est reconnaissable entre mille, chante aussi bien en anglais qu'en français, langue qu'il pratiqua à Montréal durant toute son enfance. Pour illustrer la chose, voici successivement les titres Crown of Love, tiré de l'album Northern Stars, et La Complainte de la Butte, sur des paroles du cinéaste Jean Renoir et une musique de Georges Van Paris.

0: Cette version de la complainte de la butte de Renoir Van Paris par Rufus Wainwright, qu'on découvrit en 2001 lors du visionnage de Moulin Rouge, le long-métrage musical de l'Australien Baz Luhrmann, toucha un large public par sa simplicité et l'émotion qu'elle distille. Rufus Wainwright est marqué durant l'adolescence par la découverte du Requiem de Verdi, à tel point que la musique classique jouera un rôle très important dans sa carrière de compositeur. Il est né de parents musiciens avec lesquels il fait déjà des tournées à l'âge de 13 ans et joue du piano depuis ses 6 ans. Il est l'auteur de deux opéras, Prima Donna en 2009 et Adrien en 2018. Le 14 juin 2024, il paie son tribut à sa passion pour les Requiem et notamment celui de Verdi. Son Dream Requiem, Requiem de rêve, est donné en création mondiale à l'Auditorium de Radio France par le Philhar, l'Orchestre Philharmonique de Radio France, le Chœur et la Maîtrise de Radio France dirigée par Mikko Frank, avec la soprano Anna Prohaska et en narratrice de luxe, l'actrice Meryl Streep, laquelle un mois plus tôt avait reçu à Cannes une palme d'or d'honneur. Vous pouvez écouter cette très belle œuvre composée notamment en hommage aux victimes de la pandémie de Covid-19 sur le site de France Musique en libre accès. En 2016, Rufus Wainwright sort son album « Take All My Love's Nine Shakespeare Sonnets », sélection de 9 sonnets parmi les 154 écrits par le barde britannique. Voici les sonnets 20 et 10. Pour le premier, la voix parlée est celle de Fraley Hines. Pour le second, celle de Peter Eyre. Et pour les deux, la voix chantée est celle d'Anna Prohaska.
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Les feux d'artifice t'appellent, l'aria finale du premier opéra de Rufus Wainwright, créé en 2009, Prima Donna, interprété par la mezzo-soprano Anne-Sophie Fonauteur et l'ensemble instrumental Brooklyn Rider sur son album So Many Things. Tellement de choses, oui, tellement de belles choses a-t-on envie de rajouter. Rufus Wainwright, un artiste à l'éclectisme réjouissant. Si cette aire que nous venons d'écouter vous a donné envie de vous pencher sur l'opéra dans son entièreté, sachez qu'il en existe une intégrale en deux CD chez Deutsche Grammophon. Un petit intermède à présent dans ce programme consacré en grande partie à l'opéra américain avec la Rhapsodie nègre de Poulenc, son opus 1, créé en 1917, qui contient déjà tout l'humour du Parisien. Nous écoutons la version d'Anne-Sophie Fonauteur qui travestit sa voix à merveille, accompagnée par la formation d'origine, à savoir flûte, clarinette, quatuor à cordes et piano. L'instrument à 88 touches est joué par Bengt Forsberg.

La soprano Renée Fleming, accompagnée par l'orchestre du Met, sous la direction de James Levine, dans l'air de la lettre « Dearest Mama, I am writing »,« Chère maman, je suis en train d'écrire », tiré de l'opéra du compositeur américain Douglas Moore, « The Ballad of Baby Doe ». Cette œuvre fait partie du répertoire standard américain, au même titre que « Susanna » de Floyd ou « Porgy and Bess » de Gershwin. Le compositeur américain contemporain Jack Egy est né le 31 mars 1961. Il est surtout connu pour ses opéras et ses œuvres vocales. Egy est reconnu pour sa capacité à créer des œuvres émotionnellement puissantes et accessibles. Son opéra le plus célèbre est « Dead Man Walking », basé sur le livre éponyme de Sir Helen Prejean, laquelle s'est longuement battue contre la peine de mort, devenant conseillère spirituelle auprès de condamnés à mort.

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1: Un pot-pourri consacré au compositeur US Jack Egy sur Opéra, avec notamment une séquence tirée de son opéra Dead Man Walking avec Sir Ilan Prejean, les enfants et Sir Rose, les trois respectivement interprétés par Joyce DiDonato, les voix d'enfants du Houston Grand Opera dirigé par Patrick Summers et enfin Miesha Bruegger-Goshman, donc dans le rôle de Sir Rose. On a eu également le plaisir d'écouter la mezzo-soprano Adèle Charvet dans une des Songs of the Moon, les Chants de la Lune, avec Suzanne Manoff au piano. Et à l'instant, c'était un extrait de l'opéra de Jack Egy, The Great Scott, avec l'air I Want to be America's Soprano. Je veux être la soprano de l'Amérique. Air interprété par la soprano Aileen Perez. L'orchestre de l'Opéra de Dallas était dirigé par Patrick Summers durant une représentation publique donnée en 2015. En 1972, le président américain Richard Nixon et sa femme ont fait une visite historique en Chine pour rencontrer le leader chinois Mao Tse-tung. Cet événement a marqué un tournant et cette rencontre a ouvert la voie à une normalisation des relations diplomatiques et commerciales entre les deux nations. Cela a également conduit à l'admission de la Chine à l'Organisation des Nations Unies, entre autres. Le compositeur américain John Adams a cristallisé cette rencontre dans son opéra Nixon in China, créé en 1987. Nous écoutons l'air de Nixon à l'acte 1, News as a Kind of Mystery, dans lequel il exprime son émerveillement et sa réflexion sur l'importance historique de sa visite. Nixon est incarné par le baryton James Maddalena avec l'orchestre de Saint-Luc de New York, dirigé par Edo De Wart. C'est l'enregistrement réalisé en décembre 87 dans la foulée de la création de l'opéra.

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1: Le prologue de l'opéra The Voyage, œuvre en un prologue, trois actes et un épilogue, composé par Philip Glass en 1990. Le livret est l'œuvre de David Henry Wang et l'œuvre a été commandée à Glass par le Metropolitan Opera de New York pour commémorer le 500e anniversaire de la découverte de l'Amérique par Christophe Colomb. La première mondiale a eu lieu le 12 octobre 1992. L'exploration et la découverte sont les thèmes principaux, non seulement à travers l'histoire de Christophe Colomb, mais aussi en abordant des voyages dans l'espace et le temps. Le prologue que nous écoutions se déroule dans un cadre futuriste et met en scène un scientifique en fauteuil roulant qui voyage à travers l'univers sans jamais quitter le dit fauteuil. Ce personnage symbolise l'esprit d'exploration et de découverte. Les interprètes placés sous la direction de Dennis Russell Davies étaient les forces de la ville autrichienne de Linz, en l'occurrence l'orchestre Bruckner de Linz et le chœur du théâtre d'État de Linz. Retrouvons à présent l'opéra de Carlyle Floyd, Susanna.

Bleach et Susanna, personnage interprété par le baryton basse Samuel Ramy, et la soprano Renée Fleming à l'acte 2, scène 3 de Susanna, l'opéra de Carlyle Floyd, grand standard des scènes américaines. Il chantait l'air That's Mighty Pretty Singing, c'est très joli de chanter, ce que nos deux artistes font à merveille, sarcasme à part. Auparavant, c'était l'air qui précède ce duo dans l'opéra The Trees on the Mountain, les arbres sur la montagne, mais dans un autre enregistrement où Susanna est incarnée par la soprano anglaise Kate Royal, dont la voix pure, claire et lumineuse convient sans doute mieux au personnage de la jeune Susanna que celle, on est bien d'accord, extraordinaire d'expressivité de Renée Fleming, mais peut-être trop mature pour le rôle. Retrouvons John Adams et un extrait de son opéra en deux actes, The Death of Klinghoffer, sur un livret d'Alice Goodman, la librettiste de Nixon in China. Créée en 1991 à La Monnaie, à Bruxelles, l'œuvre est basée sur un événement réel, à savoir la prise d'otage du navire Achille Lauro en 1985 par des membres du Front de libération de la Palestine qui a conduit à l'assassinat de Léon Klinghoffer, un passager juif américain en fauteuil roulant.

0: L'aria Black Swan, extraite de l'opéra Le Médium de Giancarlo Menotti, dans un arrangement de Francesco Turisi, ici au violoncelle, au banjo et à l'accordéon, pour accompagner la chanteuse folk Rhiannon Giddens. Poursuivons avec Menotti et son opéra en un acte, The Old Maid and the Thief, La vieille fille et le voleur, composé et créé en 1939. C'est un des premiers opéras composés spécifiquement pour la radio. C'est une histoire alambiquée de morale et de pouvoir féminin maléfique. Le livret étant écrit par Menotti lui-même. L'opéra est connu pour un air et un duo devenus populaires. What curse for a woman is a timid man. Quelle malédiction pour une femme est un homme timide. Et When the air sings of summer. Quand l'air chante l'été. Nous les écoutons tous les deux, le premier par la soprano Nicole Franklin dans le rôle de Laetitia, le second avec la même, rejointe par le baryton Blake Davidson dans le rôle de Bob. Tous deux sont sous la direction de la chef d'orchestre Victoria Band à la tête du Lone Spring Arts Orchestra.
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3: Nous arrivons presque à la fin de notre périple américain avec ces quelques extraits de The Old Maid and the Thief, l'opéra radiophonique commandé en 1939 à Menotti par la NBC, la National Broadcasting Company, déjà une grande chaîne de radio américaine à l'époque et qui se développa encore plus avec l'arrivée de la télévision. C'est la NBC qui, en 1937, avait créé l'orchestre symphonique de la NBC tout spécialement pour Arturo Toscanini, en lui offrant un contrat très lucratif, collaboration grâce à laquelle on a aujourd'hui au disque tous les merveilleux enregistrements du maestro qui s'échelonnent de 1937 à 1954.

Oui, j'ai volé et ils m'ont attrapé et ils m'ont battu aussi, mais je sais me défendre, dit la petite renarde rusée dans l'opéra éponyme de Leo Janáček par la voix de Lucia Pop. Et c'est vrai que la soprano d'origine slovaque se défend bien dans ce très beau rôle. Les philharmoniques de Vienne, les chanteurs de l'opéra de la même ville et le chef Charles Mackeras l'ont accompagnée dans cette belle aventure. Mais après ce court extrait en guise d'entrée en matière, nous poursuivons avec d'autres voix slovaques, celle du ténor Pavol Bršlík et la soprano Simona Chaturová dans les chemises de noces d'Antonín Dvořák, les chanteurs qui ont tous les deux passé par les mêmes écoles que leurs aînés Lucia Pop. Et ils sont également accompagnés par les musiciens autrichiens, mais cette fois-ci ceux de l'orchestre de la radio, dirigé par Cornelius Meister.

Les deux derniers extraits ne viennent pas de Dvořák, évidemment, mais des opéras Idoménéo et Don Giovanni, qui nous présentent le ténor slovaque Pavol Breslik en tant qu'une des belles voix mozartiennes de nos jours. L'orchestre de la radio de Munich, qui l'accompagnait, était placé sous la direction de Patrick Lange. Mais attention, le vrai nom de ce chanteur est Pavol Breslik. Un nom assez difficilement prononçable, il est vrai qu'on trouve donc dans une forme light et adaptée en Breslik. Voilà. Mais par la suite, nous revenons en Bohème avec Dvořák pour écouter la voix de basse de Peter Mikuláš. Par contre, les sujets de ces deux extraits, opéra Alfred pour le premier et l'opéra Dimitri pour le second, sont tous sauf tchèques. Le compositeur s'est alors inspiré par l'histoire anglo-saxon, la victoire du roi Alfred sur les Vikings au IXe siècle, et puis par la lutte de pouvoir en Russie autour de Dimitri, présentant comme le descendant légitime d'Ivan le Terrible, le personnage communément appelé le faux Dimitri, un imposteur dont l'histoire russe encore un. Dans Alfred, il campe le rôle de Sivard et dans le Dimitri, il est Basmanov, le commandant en chef des armées du Tsar.

0: C'était la basse slovaque Peter Mikuláš, dont les extraits d'Alfred et de Dimitri, les opéras d'Antonín Dvořák. Si le premier opéra du compositeur tchèque Alfred, que vous avez entendu dans son premier enregistrement mondial et en live, s'il vous plaît, est en allemand, c'est par le souci de droit d'auteur qu'il fallait payer pour la traduction tchèque que Dvořák a utilisé le texte allemand du poète Theodor Körner et que c'était gratuit. Avant le musicien tchèque, c'était Thomas Arne, Joachim Raff ou bien Caetano Donizetti qui, en composant soit un opéra, soit un oratorio, se sont intéressés au même sujet. Par contre, l'opéra Dimitri, écrit sur un livret en tchèque, a apporté en Bohème à son auteur un vrai succès populaire.
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0: Si nous partons de Bohême, c'est pour aller juste à côté, dans la capitale autrichienne, où Beethoven a commencé, sur la commande du directeur du théâtre an der Wien, Emanuel Schikaneder, d'écrire son opéra Fidelio. C'était en 1804 et je vous en propose d'écouter deux extraits du premier acte, où on entend la voix magique de la soprano Lucia Pop, puis toujours elle, dans le

le rôle de Marceline, mais en trio cette fois-ci, secondé par une autre soprano Gundula Janowitz chantant Léonore et la basse Manfred Jungwitt qui a incarné Rocco. L'Orchestre philharmonique de Vienne a été placé sous la direction de Leonard Bernstein.

C'était deux extraits de l'unique opéra de Beethoven dans sa version finale que le compositeur a achevé en 1814. De cette commande viennoise de 1804, vous avez entendu une capture réalisée en 1978 dans la grande salle du Musikverein de la même ville de Vienne, bien évidemment. Le proverbe disant que l'appétit vient en mangeant est entré dans le langage commun, mais Rabelais l'utilisait déjà en 1534 dans son Gargantua. Et tout cela me donne juste envie d'écouter encore une merveilleuse voix de la soprano, celle de Lucia Pope par exemple.

C'était l'air de Manon et l'air de Louise, extraite de l'opéra de Massenet et de Charpentier, que la chanteuse a enregistré sur un disque d'air d'opéra en 1982 avec l'orchestre de la radio de Munich, dirigé par Kurt Eichhorn. Et ensuite, nous revenons en Bohème du temps de Smetana et de son opéra lié à un renouveau national tchèque qui s'est rejoint, bien que tardivement, au mouvement de la libération des nations en Europe. Disons qu'en réalité, c'était, surtout au début, plutôt un mouvement de l'émancipation des nations européennes, ce qui n'était pas rien à l'époque. Mais son étendard musical et vocal s'était concentré dans l'opéra de Bedřich Smetana, la fiancée vendue, qui, à part de vénérer la nation tchèque, a vertement critiqué la vie et les habitudes de la campagne profonde du pays. Mais la raison pour laquelle on y revient, quoique très brièvement, est la prestation du ténor tchèque Miroslav Kop dans cet enregistrement du supraphone qui a eu lieu entre le décembre 1980 et le janvier 1981 dans la salle de Dvořák de la Maison d'artistes à Prague. Il a chanté un rôle secondaire de Vašek, le fils du riche propriétaire terrien, et c'est avec lui, un garçon en léger retard par rapport aux autres, pour ne pas dire un idiot du village, mais de la bonne famille tout de même, que le mariage a été arrangé, mais avec un dénouement positif, comme il se doit pour un opéra comique qui se respecte. Alors monsieur Miroslav Kop a chanté ce rôle de Beg, et le duet qui suit, avec Marzenka, chanté par la soprano Gabriela Benačková, comme un roi.

Il ne faut pas oublier que dans cet enregistrement de La fiancée vendue, qui, à mon humble avis, est un des meilleurs disques de cet opéra dans la langue tchèque, il faut le préciser, on a entendu le chœur et orchestre de la Philharmonie tchèque, dirigé à cette occasion par le chef très discret, mais absolument excellent, Zdeněk Košler. Dans le dernier de ces trois extraits, on a entendu la voix de la soprano slovaque Gabriela Beňačková, une chanteuse qui a développé pratiquement toute sa carrière dans la capitale tchécoslovaque, Prague, et à partir de là, elle a rayonné à travers le monde, participant à des productions des maisons d'opéra les plus importantes. Elle était entre autres la Rusalka légendaire de l'Opéra de Prague, mais j'ai choisi d'autres extraits de son disque des mélodies d'opéra, un disque où deux chefs se partagent le répertoire large de Gabriela Beňačková. Václav Neumann se charge de la partie slave et Bohumil Gregor dirige l'orchestre de la Philharmonie tchèque de Prague pour les extraits des opéras italiens.

0: Janáček, Verdi et Mascagni, trois mélodies extraites du disque rassemblant les mélodies favorites de la soprano Gabriela Beňačková, une chanteuse appréciée des chefs et du public avant tout, disposant d'un large répertoire dans le domaine du bel canto.
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0: Descendons un peu dans la tessiture vocale maintenant pour écouter une des meilleures mezzo-soprano tchèques qui a fait ses études en Slovaquie à Bratislava, au conservatoire notamment. Je vous parle de Magdalena Kožená.

Eh bien, je n'ai pas résisté, mais après ces deux mélodies de la tradition slovaque interprétées par Magdalena Kožená, accompagnée au piano par Radoslav Kvapil, et deux autres mélodies tirées du recueil

les rôles de Paris et Ariodante dans les opéras de Gluck et de Handel. La mezzo-soprano Magdalena Kozena a été accompagnée par le Gabrieli Consort avec Paul McCreech au pupitre du chef et ensuite par l'orchestre baroque de Venise dirigé par Andrea Marcon. Et maintenant, toujours en compagnie de la belle voix de Magdalena Kozena, les deux Olympiades. Celle de Miss Livecek, composée pour la création à Naples en 1778, et puis l'œuvre plus ancienne de Vivaldi, son opéra Olympiade, date de l'année 1733. En février de l'année suivante, l'œuvre a été créée au Théâtre Sant'Angelo de Venise.

0: Après cette virée baroque et italienne, en compagnie de la mezzo-soprano Magdalena Kojena, revenons en Bohème et aux œuvres qu'on apprécie beaucoup dans ces contrées.
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0: Et parmi eux, on compte aussi des opéras appréciés par des jeunes, voire des enfants, car ils sont souvent basés sur les contes populaires connus de tous. Le Diable et Catherine, ou Certa Caccia dans son original, fait partie de ce répertoire. J'ai choisi pour vous la prestation de la basse Peter Mikulaj, chantant le rôle du Diable, et la mezzo-soprano sud-africaine Michelle Brett, qui était une excellente Catherine, faisant la vie dure à ce Diable malheureux, qui au bout du compte se fait duper par ce personnage rusé qu'est la fille nommée Catherine. Mais disons aussi qu'au final il est plutôt content de s'en débarrasser. Mais dans ces extraits, ce n'est pas encore le cas.

C'était quelques extraits tirés de l'opéra d'Antonin Dvořák, Le Diable et Catherine, avec les airs consacrés aux deux principaux protagonistes, joués et chantés avant tout par la mezzo-soprano Michèle Brett et la basse Peter Mikuláš. On y entend aussi brièvement la voix du ténor Peter Straka dans le rôle de Jirka. Une grande soprano nous attend par la suite. Dans les trois prochains extraits, je vous propose juste d'effleurer l'immense carrière qui est la sienne en quelques mélodies, celles composées par Bellini, Rimsky-Korsakov et Karl Zeller.

Vous avez sans doute reconnu la voix d'Edita Gruberova dans le rôle principal de l'opéra de Bellini, Béatrice de Tende, ou dans celui de Marfa dans La fiancée du tsar de Rimsky-Korsakov. Elle n'évitait pas le genre de musique un peu plus léger et on pourrait donc l'entendre dans les opérettes et c'est ainsi qu'elle a enregistré ce bel

0: De la princesse du marchand d'oiseaux de Carl Zeller. L'orchestre de la radio de Munich a été à cette occasion dirigé par Rudolf Biebl.
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0: Et pour terminer, je vous propose quelques airs d'une production qui a réuni une belle brochette de chanteurs tels que la mezzo-soprano Brigitte Fassbender, les sopranos Lucia Pope et Dita Gruberova. Évidemment, il y a d'autres grands chanteurs aussi, comme le baryton basse autrichien Walter Berry, la mezzo Annie Schlemm et la soprano Norma Burrows. Mais j'ai choisi les parties de l'œuvre où on entend juste les trois premiers artistes chanter dans cet opéra Hänsel und Gretel d'Engelbert Humperdinck. L'œuvre est basée sur une histoire connue de tous ou presque, et donc idéale pour un jeune public aussi. Pourquoi pas ?

Roberto Alagna dans Ay, Ay, Ay, le grand tube du compositeur chilien Osman Pérez Freire, né en 1880 à Santiago et mort en 1930 à Madrid. On trouve cette pépite sur son disque explicitement titré 60, chez Aparté, son nouvel éditeur. 60 pour 60 ans, et oui, déjà. Nous continuons l'écoute de ce disque au travers d'une petite sélection. Nous aurons l'air de Wilhelm à l'acte 2 du Mignon d'Ambroise Thomas. Adieu Mignon, courage. Puis l'air de Sextus à l'acte 2, scène 1 du très méconnu Polyeucte de Gounod, Nymphes attentives. Et pour tout de suite, un extrait de la musique de Ricardo Drigo pour le ballet de Marius Petipa, Les Millions d'Arlequin. Il s'agit de la célèbre sérénade, ici transcrite pour les cordes vocales de notre franco-sicilien préféré, accompagné par l'orchestre de chambre Morphing de Vienne, dirigé par Giorgio Croci.

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1: Roberto Alagna dans le rôle du jeune patricien Sextus dans l'opéra en cinq actes de Charles Gounod, Paul Yucht, l'air Nymphes attentives. Le Palazzetto Bruzane a rajouté une pierre à son édifice des opéras romantiques françaises oubliés, ou comme ici, s'ils ne sont pas oubliés dans leur version originelle. Effectivement, nous voici rendus la version originale intégrale de la vie parisienne d'Offenbach, telle que le petit Mozart des Champs-Élysées l'avait voulu en 1866 en cinq actes, et telle qu'il n'a jamais pu l'entendre, ni lui, ni ses contemporains, ni les passionnés de l'ouvrage durant plus d'un siècle et demi, jusqu'à cette nouvelle édition, en raison de la censure et de tout un tas de péripéties incroyables. Il s'agit du 41e opéra dans cette collection de livres-disques absolument passionnante. À noter, l'équipe du Palazzetto Bruzane et sa riche mécène, Nicole Bru, l'ancienne numéro 1 du groupe UPSA, dédie cette publication à la soprano Jodie De Vos, fidèle interprète d'Offenbach disparue trop tôt. Elle participa à la création scénique de cette édition de La Vie parisienne en 2021. Le spectacle avait été édité en DVD et en Blu-ray chez Naxos pour mémoire.

0: Et maintenant, partons!
1: Mais nos bagages!
0: Oh, les bagages! On pourrait à la rigueur...
1: Comment on pourrait?
0: Vous y tenez à vos bagages?
2: Yo.
0: Ah, alors, attendez-moi. Ne partez pas sans moi.
2: Il n'y a pas de danger, puisque vous êtes notre guide.
0: Ah, en fait, c'est vrai, puisque je suis votre guide. Et à ce propos, madame, voici une lettre qu'on a remise pour vous au Grand Hôtel.
2: Oh, c'est de Julie!
3: Julie!
2: Mais vous savez bien, madame de Folferture, que j'ai connue à Copenhague.
3: Aïe, aïe.
2: Je lui avais annoncé notre arrivée. Oh, elle m'écrit qu'elle ne peut pas être à Paris aujourd'hui, mais qu'elle y sera après-demain. Nous sommes invités à venir dîner avec elle chez sa tante, madame de Kapekadek.

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Pierre Deret dans « Je suis brésilien, j'ai de l'or », le célébrissime rondo du brésilien tiré de la vie parisienne d'Offenbach dans sa version originale intégrale de 1866, interprété par les forces du Capitole de Toulouse sous la direction de Romain Dumas, un livre-disque de la collection Brousané. Auparavant, quelques numéros qui précédaient ce rondo du brésilien, rondo tel que l'on ne l'avait jamais entendu, à savoir le trio Garde-feu, Baron, La Baronne, fois de Cicérone, avec Artavas de Sarxian dans le rôle de Raoul de Garde-feu, Jérôme Boutillier dans celui du Baron de Gondremarck et Sandrine Buendia dans celui de La Baronne, femme du Baron, trio qui, lui, n'a subi aucune modification au fil des différentes versions de l'ouvrage. De même, nous écoutions le chœur et scène Paris dans une course furibonde, et là, nous avions droit à quelques mesures supplémentaires. Des mesures supplémentaires, vous en reprendrez bien à l'image du Baron dans ses mythiques couplets. Nous voici après une courte ellipse au début de l'acte 2.

0: Voulez-vous que je vous prenne mesure? Venez, venez, je vais vous prendre mesure.
1: Mais je ne veux pas.
0: Eh bien, moi, je veux absolument. Je vais vous prendre mesure.
1: Si vous approchez.
0: Bah, puisque je dois vous épouser. Eh bien, et monsieur de garde-feu?
2: Il ne peut pas vous parler maintenant, il vous parlera tout à l'heure. Alors, entrez là.
0: Ah, oh, c'est très bien. Je vais vous prendre mesure pour les bottes, les petites bottes.
1: Mais non, mais non.
2: Oh, entrez là.
3: Alphonse, aide ces gens avec leurs bagages.
4: Les bagages?
3: Eh oui, leurs bagages. Dépêche-toi. Je leur ai dit qu'ils étaient au grand hôtel. Elle est très jolie, la danoise, et je la tiens. L'important, c'est de la garder. Où en sont-ils, ce mari et cette femme? Je vais risquer une épreuve.
5: Oh, c'est très bien ici, c'est très bien.
3: Alphonse?
4: Oui, monsieur?
3: Prenez les bagages qui sont à monsieur et portez-les là. Ce sera votre chambre, monsieur le baron.
5: Très bien.
3: Et portez-là ce qui est à madame. Ce sera votre chambre, madame.
6: Oh, merci, monsieur. Ce garçon a de l'esprit.
3: Voilà où ils en sont. Je ne suis pas fâché de le savoir.
5: Dites-moi, mon brave. Vous m'avez dit que j'étais au grand hôtel. Mais il est tout petit, cet hôtel.
3: Oh, mais oui, vous êtes dans un des petits hôtels du grand hôtel. Le grand hôtel est en plein. L'administration a dû acheter une foule de petits hôtels pour y loger les voyageurs. C'est dans un de ces petits hôtels que se trouve logé monsieur le baron.
5: Oh, l'administration a dû acheter?
3: Oui, monsieur, mais oui. Et il est bien probable que Paris, devenant de plus en plus une ville d'étrangers, dans la suite des temps, le grand hôtel finira par envahir la ville tout entière. Alors, on ne demeurera plus à Paris, mais selon la fortune qu'on aura, on viendra y passer quelque temps pour faire de bons dîners et aller au théâtre.
5: Présenter ses hommages à des petites femmes?
3: Oui, monsieur le baron.
5: Je ne voudrais pas quitter Paris sans avoir vu une de ces femmes.
3: Je te vois venir.
5: Il y a un de mes amis, le baron de Frascata.
3: Frascata?
5: Il a connu à Paris une certaine Metella.
3: Je m'en doutais.
5: Et il m'a donné une lettre de recommandation pour elle. Eh bien, vous lui ferez parvenir cette lettre le plus vite possible, car

Le trio diplomatique « Rien ne vaut un bon diplomate », extrait de « La vie parisienne » d'Offenbach dans sa version originale intégrale de 1866, est un inédit absolu que l'on peut écouter dans cette version discographique proposée par le Palazzetto Brusani dans sa collection d'opéras romantiques français livrés dans des éditions ayant requis un travail considérable. Pour cette édition, il nous faut remercier ici les musicologues Marie Humbert, Sébastien Troster, Étienne Jardin et Alexandre Dradwitzky pour un labeur véritablement champollionesque. S'il faut saluer sans cesse le travail titanesque de la Fondation Brusani, il y a d'autres initiatives qui forcent le respect à l'image de celle de ce label fabuleux né en 2022, la boîte à pépites, née dans le giron de l'association créée 2 ans plus tôt, elle, au pluriel Women Composers, association créée par Héloïse Luzzati, une association et un label qui ont pour mission de sortir de l'ombre des compositrices oubliées. Et des femmes compositrices à sortir de l'ombre, il y en a, mais sortir de l'ombre, coup sur coup, Charlotte Sohi, Jeanne Leleu et surtout Rita Strohl, dont on va écouter un extrait du 3e volume qui lui est consacré, c'est ce qu'on appelle avoir du nez, et surtout dans le cas présent,

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1: Deux mélodies avec orchestre de la bretonne Rita Strohl, née en 1865 et morte en 1941. Tout d'abord les cygnes, d'après un texte du belge Georges Rodenbach, interprété par la soprano Marie Perbost, et à l'instant la cloche fêlée, chantée par la mezzo-soprano Lucille Richardot, d'après le poème éponyme tiré des Fleurs du Mal de Baudelaire, dans lequel le poète utilise la métaphore de la cloche fissurée pour évoquer un sentiment de mélancolie et de désespoir. La somptueuse partie symphonique était servie par l'Orchestre National d'Île-de-France, dirigé par Casey Scaglione. Elle a donné un langage aux abstractions les plus sublimes, habillées d'une chair orchestrale, le feu et l'eau, suggérées par le son, les mouvements de l'atome et de la sève, avait écrit dans le journal Le Soir du 6 mars 1931 le journaliste Carlos Laronde sous le titre « Rita Strohl, musicienne cosmique ». À suivre, le ténor des Antipodes, Peine et Paty, dans ce second album paru en 2024 chez Warner Classics avec pour titre « Nessun Dorma ».

Le charismatique ténor des îles Samoa, Pene Pati, nous interprétait seul sur la terre l'air de Don Sébastien à l'acte 2 de l'opéra de Donizetti, Don Sébastien, roi de Portugal. Il était accompagné par l'Orchestre National de Bordeaux-Aquitaine, dirigé par Emmanuel Villaume, comme pour son premier album paru en 2022. On ne change pas une équipe qui gagne. L'air qu'il chantait avant, le Donizetti, est en revanche moins connu. Il s'agit du duo qu'il interprétait avec la soprano Amina Idriss. Nous partirons ce soir, duo entre Brunhilda et Merovig, personnage de Frénégonde, opéra d'Ernest Guiraud, compositeur français né à la Nouvelle-Orléans en 1837 et mort à Paris en 1892. L'homme est moins célèbre pour son œuvre, pourtant plus que digne d'intérêt, que pour le fait d'avoir été chargé, après la mort de son cher ami Bizet, de finaliser et publier certaines des œuvres inachevées de ce dernier, dont les suites de l'Arlésienne et de Carmen. Il fut par ailleurs un professeur influent et très apprécié au Conservatoire de Paris, avec sur les bancs face à lui rien moins que Claude Debussy, Éric Satie ou Paul Dukas. Sur son cru 2024, Jonas Kaufmann a choisi d'être entouré par des femmes. Cet album s'intitule Puccini Love Affairs. Vaste programme.

Une romance au Far West, dans un camp de mineurs au pied des Cloudy Mountains en Californie, à l'époque de la ruée vers l'or, de 1849-1850. Vous l'aurez reconnu ou deviné, c'était la Fanchula del West, la fille de l'Ouest, à savoir Mimi, la patronne du bar Tsurpolka, et celui qu'elle aime, Dick Johnson, en réalité le bandit Ramirez. Une sorte de Bonnie and Clyde avant l'heure, servi ici dans un extrait de l'acte 1 par Jonas Kaufmann, en compagnie de la délicieuse soprano suédoise Malin Biström. Juste avant, nous avions les amours tragiques de Mimi et Rodolfo dans la bohème. Kaufmann y chantait avec la sud-africaine Pretty Yende, « O Soave Fanchula ». Le titre de l'album Puccini Love Affairs est accrocheur et attirera sans doute son lot d'amateurs d'adultère dans l'opéra. Pour cela, ils seront servis avec Il Tabarro, voire Madame Butterfly. En tout cas, ce CD est un véritable harem pour Jonas Kaufmann, qui chante aussi Le Coquin, en compagnie d'Anna Netrebko, Sonia Yoncheva, Asmik Grigorian et Maria Agresta. À suivre, d'autres histoires d'amour contrariées et de vengeance avec le ténor américain Charles Castronovo, mais attention, de père sicilien, coucou Roberto, qui nous revient chez l'éditeur Delos dans un récital 100% Verdi, intitulé « Noble Renégat », album conçu de manière à nous présenter des scènes entières, ce qui change de la sempiternelle compilation d'air. Voici la scène concluant l'acte 2 de Louisa Miller. Charles Castronovo est Rodolfo.

0: la scène finale de l'acte 2 de Louisa Miller, 14e opéra de Verdi, lequel avait 36 ans, durant laquelle Rodolfo lit la lettre qui le convainc que Louisa l'a trahi par amour pour Wurm. Il est furieux, désespéré et provoque ce dernier en duel. C'est le père de Rodolfo, Walter, manipulateur hors pair, qui aura le dernier mot. Le ténor américain Charles Castronovo était entouré d'une équipe lituanienne avec le ténor Thomas Pavilionis dans le rôle de Contadino, Tadas Girininkas dans celui de Walter, ainsi que le chœur d'État de Kaunas et l'orchestre symphonique de Kaunas City, dirigé par Constantine Orbelian. Kaunas étant la seconde ville de Lituanie après Vilnius.
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0: L'Olympiade est un opéra en deux actes de Domenico Cimarosa sur un livret de Pietro Metastasio, dit le Métastase, créé en 1784. Un opéra parmi des dizaines que leurs auteurs ont basé sur le même excellent livret, parmi lesquels Vivaldi et Pergolèse, entre autres, devrais-je dire. L'histoire se déroule dans la Grèce antique, à Olympie, durant les Jeux Olympiques. Parmi les athlètes, le héros Mégacle, se faisant passer pour Lycida, car seuls les nobles ont droit de participer, participe justement au jeu dans l'espoir de gagner la main d'Aristéa, la fille du roi Clisthène. Cependant, les complications surviennent, car le vrai Lycida a des intentions cachées et qu'Aristéa tombe amoureuse de Mégacle sans connaître sa véritable identité. Une trame composée de passions et de sacrifices où vient se nicher la ruse, belle addition d'ingrédients que la fine équipe de Christophe Rousset, les talents lyriques, affublés d'une belle troupe de chanteurs au diapason, mettent en valeur avec brio dans un enregistrement du label Château de Versailles Spectacle, produit, vous l'aurez deviné,

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1: La soprano suisse Marie Lys et les talents lyriques dirigés par Christophe Rousset dans la scène 15 à l'acte 2 de l'Olympiade de Cimarosa. Elle nous interprétait l'air d'Argene, Spiegar non posso a pieno, soit je ne peux l'expliquer pleinement. Amoureuse du prince Lichida, qui est en réalité Mégacle, elle vit le désarroi. Au préalable, nous écoutions l'air redoutable d'Aristea, interprétée brillamment par la soprano espagnole Rocío Pérez, accompagnée d'une remarquable partie de hautbois à la scène 14 du même acte, « Mi sento odio nel cuore »,« Entends-tu, ô Dieu, dans mon cœur ». Elle aussi est amoureuse de Lichida, alias Mégacle, que des dégâts causés par ce goujat. Écoutons la toute fin de l'opéra, avec notamment l'admirable quatuor regroupant Lichida, Clisthène, Mégacle et Aristea.

0: Un final qui fait songer à ce que Beethoven composera 40 ans plus tard pour le chœur concluant sa 9e symphonie. Très emballante version de l'Olympiade de Cimarosa avec les voix du ténor Jos Lovell en roi Clifton, de la mezzo-soprano Maïté Beaumont en Mégacle, de la contralto Mathilde Horscheid en Licida et de la soprano Rocio Pérez en Aristea. Les talents lyriques et Christophe Rousset, tout autant que cette belle équipe de chanteurs qui guidait cette Olympiade, cela va de soi, reçoivent la médaille d'or olympique.
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0: Les Brandebourgeoises en Bohème, composée en 1866 par Bedřich Smetana, fut une des premières œuvres à fixer et mettre en place l'opéra national en langue tchèque. La scène, comme l'annonce le titre, prend place en Bohème et narre les aventures des Brandebourgeois, mercenaires allemands qui tentent de conquérir la région. Un point de départ qui permet de mettre en valeur la résistance tchèque en exploitant les thèmes du patriotisme et du sacrifice. Voici une petite vingtaine de minutes d'extrait de cette admirable musique. Nous sommes au début de l'acte 1 et écoutons les scènes 2, 3, 4 et 5.

0: Un extrait des Brandebourgeoises en Bohème de Smetana dans ce qui est, à ma connaissance, le seul enregistrement de l'œuvre réalisé début 1963 pour le label Supraphone avec le chef Jan Hus Tichy, dirigeant le chœur et l'orchestre du Théâtre National de Prague. La distribution est très homogène, on y a entendu des voix que les amateurs d'opéra tchèque connaissent bien, à commencer par le ténor Ivo Zidek dans le rôle de Younos, mais aussi la basse Karel Kalas dans celui de Wolfram Olbramowicz, ou bien encore la soprano Milada Subrtova dans le rôle de Ludice, sans oublier la contralto Vera Sokupova dans celui de Dekana.
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0: Le chef américain Josef Svensson confesse ne pas avoir toujours eu une relation heureuse avec Wagner. Il trouvait la musique de l'allemand d'une densité presque insupportable et abusivement hédoniste, et jugeait les interprétations qu'il avait pu entendre agressives et même militaristes. Ce n'est qu'à l'âge de 58 ans que la véritable rencontre se fit pour lui. « C'est un beau jour de l'été 2018, nous dit-il, que je me suis rendu compte que j'étais tombé amoureux de la musique de Richard Wagner. Cela s'est produit à la faveur d'un événement tout à fait inattendu, presque absurde, dans ma vie musicale. Je vivais dans le Vermont rural, aux États-Unis, lorsque j'ai été invité à une production amateur de Tristan et Isolde, dans un vieux cinéma du village voisin. Le chef, un merveilleux Anglais, enthousiaste et excentrique, fou de passion pour Wagner, avait réuni une trentaine d'instrumentistes locaux et toute une équipe de chanteurs, dont aucun n'était professionnel. Le résultat était effroyable. Mais en écoutant, j'ai senti le début d'une transformation qui s'opérait au plus profond de moi. La source de ce changement était quelque chose dans l'essence de la musique de Wagner que je n'avais jamais entendu auparavant, des sentiments que je n'aurais jamais associés à Wagner, humilité, tendresse, vulnérabilité, générosité et intimité. Au moment où est arrivée la scène finale de la représentation, je ne pouvais plus retenir mes sanglots. Oui, tout cela sonnait encore assez mal en apparence, mais cette nuit-là, j'ai eu l'impression d'avoir entendu la vraie voix de Wagner pour la toute

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1: Le début du Ring Odyssey de Joseph Sensen, paru au disque chez Alpha Classics, n'est autre que la musique de la tétralogie de Wagner, compactée avec

et des arrangements réalisés par le chef, compositeur par ailleurs, pour enchaîner le prologue et les trois journées sur une plage d'un peu plus de 2 heures de musique. Un travail essentiellement symphonique en ce qui concerne l'Orgue du Rhin que nous avons écouté, mais qui laissera leur place aux voix et au chœur par la suite. L'Orchestre National de Bordeaux-Aquitaine était dirigé par Josef Svensson, un enregistrement de concert réalisé en avril 2024 à l'Opéra de Bordeaux dans l'Auditorium. Laissons le mot de la fin pour ce programme à celle que j'appelle la Taylor Swift du classique. J'ai nommé la soprano lettonne Marina Rebecca, laquelle mène sa barque telle une femme d'affaires, ayant fondé son propre label discographique Prima Classic, menant en parallèle la belle carrière qu'on lui connaît de prima donna. La voici avec la mezzo-soprano rueilloise de naissance Karine Dehé dans le duo clé Norma Adalgisa à l'acte 2. Scène 3, qui commence par Mi chiami o Norma, Marina Rebecca et Norma, Karine de Adalgisa. L'orchestre du Théâtre Royal de Madrid est dirigé par John Fiore. L'enregistrement fut réalisé en août 2022.

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1: Mon cher Signe, où donc ailleurs qu'à l'opéra être touché par ces mots prononcés le cœur lourd par Lohengrin ? Où, quand l'amour de votre vie, Elsa, manipulée par ses proches, vient de vous poser la seule question que vous lui aviez expressément demandé de ne pas vous poser ?

D'un chevalier cygne à une princesse cygne et de Wagner à Rimsky-Korsakov, toujours sur les ailes de la légende et de ses voix sur votre web radio lyrique signée France Musique, entre ombre et lumière, sur les ailes de la légende et du somptueux coloratour de Victoria Loukianets, déjà soliste à 14 ans du chœur d'enfant de la radio-télévision d'Ukraine. Enfin, quand je dis coloratour, il faudrait plutôt dire lyrico-coloratour, car avec cette pointe de 12 puissances si chère à l'opéra russe, et souvent pour Rimsky-Korsakov, à mi-chemin entre rêve et réalité, exception à la règle avec Ludmila à suivre, quoi que ce soit par deux monstres qu'elle se fasse enlever pendant son propre mariage.

C'est le grand Samuel Ramey et sa présence vocale et scénique impressionnante dans l'Attila de Verdi qui changèrent le destin artistique de la future basse bachkir d'alors, Ildar Abdrazakov, âgée de 12 ans. Selon lui, on peut grandir toute sa vie rien qu'avec les rôles de basse écrits par le maître italien, comme c'était déjà le cas avec le premier rôle verdien qu'il incarne, le rôle-titre d'Oberto, Oberto qui est aussi le premier opéra de Verdi. C'était peut-être moins le cas ici avec la maturité de Zaccaria, le grand prêtre de Nabucco, à chaque âge son rôle. C'est Riccardo Muti qui dirigeait la représentation d'Attila qui avait tant impressionné le jeune Ildar. Écoutons-le accompagner à suivre la voix subtile de Renata Scotto, ici à l'extrême de son côté soprano-dramatique, dans le rôle d'Abigail, qu'elle chanta d'ailleurs uniquement pour le disque.

Première intégrale d'opéra au disque et premier face-à-face avec la Divina Maria Callas dans le rôle-titre de Médée de Cherubini, opéra emblématique pour elle et qu'elle fit découvrir ainsi au monde lyrique. Première intégrale lyrique pour la jeune Renata Scotto, donc nous sommes en 1957 et l'enregistrement est historique. Encore moins connu de nos jours, peut-être, que Médée à l'époque, Les Abencérages du même Cherubini est une nouvelle redécouverte due au Palazzetto Bruzane. Dans l'Alhambra, le palais royal des émirs Nasrides, souverain musulman de Grenade, au bas Moyen-Âge, près de la célèbre Cour des Lions se trouve une salle dite des Abencérages. On peut y observer une fontaine avec des taches obscures et la tradition assure qu'il s'agit du sang des membres du célèbre lignage.

Un air porté au nu en son temps par Berlioz, qui n'était pas forcément fan de son compositeur Luigi Cherubini, et un air emblématique des ténors lyriques français de Georges Thill à Roberto Alagna ici, qui en fait son étendard de Grenade à lui. Beaucoup plus fameux dans le répertoire d'opéra, tout du moins dans sa version italienne, nous restons en compagnie de Roberto Alagna et de l'orchestre de l'Opéra de Lyon, dans la version française supervisée en 1839 par Donizetti lui-même de son Lucia di Lammermoor. Lucie de Lammermoor, donc, ici, est un Edgar parfait pour le timbre clair et juvénile du jeune Alagna d'alors, aux côtés de Nathalie Dessay dans l'un de ses plus beaux rôles.

Les histoires d'amour finissent mal en général, dit la chanson, mais le drame poignant des amants de Vérone, façonné par Shakespeare au-delà de toutes les histoires d'amour, a durablement marqué l'imaginaire des compositeurs d'opéra. Avec ici la voix ciselée du baryton basse Gilles Cachemaille en Perlorence dans la version apportée par notre Berlioz national au Mausolée des Amoureux. Gounod, lui, nous permet de retrouver Renata Scotto dans le merveilleux duo d'amour à suivre avec le ténor Placido Domingo.

Bon, c'est vrai que passer de Roméo et Juliette à pas sur la bouche peut relever d'un manque de sensibilité, ou pas, tant la légèreté de Maurice Yvain et ici de Marion Tassoux répond à la fraîcheur inaltérable des amants de Vérone. Sur les ailes du chant, tout est possible, sur votre web radio lyrique signée France Musique et sur l'application Radio France. Opéra ou opérette avec le fringant orchestre des frivolités parisiennes et le Diable à Paris, signé lui Marcel Lattès, qui fit en son temps débuter un certain Jean Gabin, mais oui, comme jeune premier comique en 1930, de son opérette la plus connue ou la moins oubliée, c'est selon, et cela n'enlève d'ailleurs rien à cet Arsène Lupin banquier. Mais ceci est une autre histoire et ne lâchons pas pour autant notre Diable à Paris entre champagne et guétari.

0: Abandonnant les vignes du Seigneur.
1: Marguerite, dont les inhibitions semblent s'être dissoutes grâce aux divins effets de l'alcool, entreprend sauvagement le Raja qui ne peut qu'abdiquer devant cette jeune femme pleine de fougue. Le Raja est conquis et Madame Griveaux, qui est prévoyante, contractualise cette soudaine union. Marguerite devient donc l'épouse légitime du diable, mais aussi l'héritière de son immense fortune. André Paré, plus sincère qu'il ne l'a jamais été pour présenter ses excuses à Marguerite, et lui dire tout son amour. Mais cette dernière ne lui laisse pas le temps de prononcer la moindre parole et annonce son imminent mariage avec le Raja. André, désemparé, tente tout d'abord de s'y opposer en voulant avouer la vérité à Marguerite. Mais André est incapable de dire la vérité et annonce par vengeance son mariage avec Paola. Les mots mentent, mais leurs cœurs semblent toujours battre à l'unisson.

Toujours avec l'Orchestre des Frivolités Parisiennes, nous voici revenus, comment y échapper à ce merveilleux 19e siècle pour l'art lyrique, avec Daniel Esprit, François Aubert, oui, celui de la grande et souterraine gare ferroviaire, enfin souterraine, subaquatique, devrais-je dire, puisqu'en compagnie de sa sirène, nous étions à l'instant grand succès à l'époque, dans les années 1840. Remontons encore un peu le temps avec un opéra comique érigé en défense du genre dans une période pleine d'instabilité, nous sommes là dans les années 1830, entre choléra et valse des gouvernements, un opéra inspiré des chroniques du règne de Charles IX, pas un drôle celui-là, chronique due à Prosper Mérimée.

Marguerite de Valois, personnage commun à l'opéra comique Le Préau-Clair de Louis-Ferdinand Hérold et au Huguenot du chantre de l'opéra à la française Giacomo Meyerbeer. Marguerite de Valois, sans doute plus connue aujourd'hui par son surnom, la Reine Margot. Malmenée par un frère ombrageux, rejetée par un mari volage et opportuniste, et qui n'eut de cesse pourtant de jouer un rôle pacificateur dans ce terrible temps d'intolérance ouvert par le massacre de la Saint-Barthélemy. Une Marguerite de Valois ici toute de velours moiré dans la belle voix de Diana d'Amrao, que nous ne quittons pas dans un registre plus léger cette fois, celui de l'opérette viennoise et avec un invité de luxe, un certain Jonas Kah.

Merveilleuse légèreté aérienne et translucide du timbre de Fritz Wunderlich, le bien nommé. Wunderlich, après tout, en allemand, si cela veut dire capricieux, Wunderlich, cela contient aussi le mot Wunder, qui signifie merveille. Répertoire merveilleux et capricieux, donc merveilleusement léger en somme, avec la musique du Hongrois Emrich Kallmann, délicieux exemple lui-même de l'esprit Mitteleuropa d'alors, cultivé et léger, volontiers polyglotte, avec un solide sens de l'humour. On rapporte qu'Hitler aimait tellement ses opérettes, malgré le fait qu'il soit juif, qu'il lui aurait proposé le titre d'arien d'honneur et que Kallmann aurait refusé. Fuyant vers Paris en 1938, ça c'est une certitude heureuse, puis vers les États-Unis. Toujours avec Wunderlich, voici l'évocation d'un opéra comique qui est resté important dans l'univers germanique, opéra d'Albert Lortzing intitulé « Tsar et Charpentier ».

Nous voici parvenus en pays de Bohême avec un pilier du répertoire tchèque d'opéra, La fiancée vendue de Smetana, en version allemande, comme cela se faisait à l'époque du ténor Fritz Wunderlich, dont la voix est forcément reine sur votre web radio lyrique signée France Musique et sur l'application Radio France. Voix angélique, voilà sans doute ce qu'à travers le temps et dans un registre bien différent partagent Wunderlich et la soprano coréenne Hera Yesang Park, qui nous emmène non loin de la Bohême, puisqu'en Pologne, aux côtés du compositeur Henryk Gorecki, dans cet épisode comme suspendu au sein de sa troisième symphonie composée en 1976, la prière à la Vierge et les mots rassurants pour sa mère d'une femme arrêtée par les nazis, mots qu'elle griffonna sur le mur de sa prison en 1944, et musique qui fera connaître Gorecki dans le monde entier.

John Tavener écrit ses chants d'Akhmatova en 1993. Fasciné depuis longtemps par la spiritualité orthodoxe, telle que l'exprime par ses mots la dissidente soviétique Anna Akhmatova, décédée en 1966. Des mots qui rendent hommage à ces deux poètes de cœur, Dante et Pasternak. Ambiance comme médiévale, étrangement sereine et qui peut faire penser à une berceuse. Eh bien, en voici une, justement, signée Richard Strauss, qui nous apporte sa luxuriance harmonique sans rompre le charme. Comment se pourrait-il d'ailleurs lorsque s'élève à la nuit tombée la voix d'Elina Garanza ?

0: sur les cordes magiques de la guitare de Manuel Barrueco, nous voici passés de Lettonie directement en Espagne, terre natale du ténor d'époque que restera Plácido Domingo, ici en Berger amoureux, ténor aux plus de 150 rôles dont on ne se lasse pas, encore et encore, de feuilleter l'album.
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Le prisonnier, un chant russe interprété par Pauline Viardot et Laurent Martin, introduit la thématique de liberté dans l'opéra ou plus largement dans l'art vocal. Shostakovitch en savait quelque chose avec l'interdiction pure et simple de certaines de ses œuvres. Son opéra Lady Macbeth de District de Mzensk, entre autres, et la peur constante de se trouver dans le viseur du régime, il connaissait aussi. Léo Janáček, par contre, n'a pas connu ce type de situation, mais cela n'a pas empêché cet ancien russophile de s'inspirer par le texte de Dostoïevski pour mettre une prison russe au centre de son opéra intitulé « De la maison des morts ».

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C'était quelques extraits de l'ultime opéra de Jan Hacek, qui, malgré son titre effrayant, ne propose pas que des horreurs dans la musique. Une joie ironique et musicale présente dans certaines scènes contrebalance, à la manière de Chostakovitch, le désespoir de ces endroits où l'inhumanité a été de règle. Mais passant de ces places désolées ailleurs, là où sonnent des airs célébrant la liberté, souvent chantés par le chœur des nymphes dans les opéras baroques et souvent assimilés à l'amour. Mais à la fin, pourquoi pas ?

0: N'aimons que la liberté, chante la soprano Isabelle Poulnard, dont l'Orphée de Télémane. Elle est secondée par le chœur de nymphes composé des membres de Rias Kammerchor et de l'Académie für Alte Musik de Berlin, menée par René Jacobs. Et on ne le souligne jamais assez, même après d'autres extraits d'opéra comme Isis de Lully ou Armide de Gluck. Car privé de la liberté, voire des libertés, on se trouve facilement emprisonné.
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0: Un enfermement, même imaginaire, peut devenir une source d'inspiration. Ainsi, les deux musiciens français ont réagi au même poème de Paul Verlaine, « Le ciel est par-dessus », publié en 1881, et voilà, deux très belles mélodies ont vu le jour. D'abord, d'une prison de Reinaldo Hahn, qu'on entendra ici magnifiquement interprétée par la soprano Felicity Lott et le pianiste Graham Johnson, puis plus tard, le baryton basse José Van Damme, accompagné au piano par Maciej Pikulski, chantera La prison de Gabriel Fauré. Entre ces deux allégories, d'autres mélodies de Charles Bordès et de Jacques Offenbach parlant ou plutôt chantant des prisonniers prennent place. Et on y trouve même un chœur emprisonné, une mélodie de Joaquin Nin chantée par la star des années 70 du XXe siècle, la mezzo-soprano américaine Shirley Verrett.

Passons maintenant à l'oratorio avec Iphigénie en tauride de Théodore Gouvy, dont la large production musicale reste assez mal connue en France. Son style d'écriture s'inspire d'esthétiques de deux côtés du Rhin, et pour plusieurs raisons, Gouvy restait toujours un vrai compositeur frontalier. Mais c'est en Allemagne, notamment à Leipzig, que son oratorio, d'après Goethe, fut créé en rencontrant un franc succès. C'était en janvier 1884. Voici un extrait parlant de deux prisonniers grecs, Oreste et son ami Pylade.

Le destin des prisonniers n'est jamais simple. Tel était le cas d'Oreste et Pylade dans l'oratorio de Théodore Gouvide après Goethe, Iphigénie, Antoride, avec la soprano Christine Maschler. Dans une capture réalisée en 2006 avec la grande Société Philharmonique et le chef Joachim Fontaine, on a écouté la troisième partie de cet oratorio. Un autre thème historique préoccupait Louis Spohr à tel point qu'il y avait consacré lui aussi un oratorio, la chute du Babylone. Une autre forme de captivité y est évoquée, il est même central dans l'histoire et prend l'importance, surtout dans le chant du cœur de cette œuvre, et c'est l'esclavage. En effet, le peuple juif est soumis au règne de Belsazar et Daniel tente de le sortir de là.

0: Après cet enregistrement de quelques extraits en live de l'oratorio de Louis Spohr, La chute du Babylone, où le chœur du concert de Brunswick est mis en avant, secondé par l'orchestre de l'État de Brunswick du nord de l'Allemagne, avec Matthias Stanze à la baguette, d'autres musiques nous attendent.
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0: Et ensuite, je vous propose d'écouter deux airs extraits de l'opéra bouffe de Gioachino Rossini, L'Italienne à Alger. Et il y a des esclaves dans cette œuvre aussi, et ils sont italiens. Ils sont libérés à la fin, donc tout se termine bien, mais on n'en est pas encore là. Pour le moment, Isabelle chante avec le chœur des corsaires, puis avec celui des esclaves. Dans les deux cas, le rôle d'Isabelle est superbement chanté par la mezzo-soprano Cecilia Bartoli.

sorti chez Decca en 1989. Mais dans les œuvres d'autres compositeurs, c'est la grouille d'esclaves aussi, et cela peuvent être les prisonniers de guerre, les habitants des territoires conquis ou des minorités. Heureusement, dans l'opéra, ce phénomène est assez édulcoré, même si au cours du XXe siècle, cela prend une tournure beaucoup plus réaliste. Mais pour le moment, nous restons au XIXe avec Donizetti, au XVIIIe avec Johann Martin Krauss, tout en revenant en 1871, l'année de la création d'Aïda au Caire, l'opéra où l'héroïne principale est une esclave érythréenne au service de Lamnéris, la fille du roi. Et c'est elle qu'on écoutera dans quelques instants, chantée par la mezzo-soprano biélorusse Yekaterina Semenchuk. Mais avant, le chœur du théâtre de la Maestranza de Séville et l'orchestre de la ville de Grenade, dirigé par Josep Pons, nous tente de convaincre de ne pas pleurer, et ça se passe dans l'opéra de Donizetti, à Lahore, en Grenade.

C'est par le chœur célébrissime, celui des Hébreux, extrait de Nabucco de Verdi, que se termine cette sélection des mélodies des opprimés dans les opéras. Le chœur et orchestre du Théâtre de la Scala de Milan a été dirigé par Riccardo Chailly. Et puisque parmi d'autres interprétations de cet air connu, le chœur de l'Armée Rouge le chante aussi, à sa manière, cela nous amène dans ce grand pays qu'est la Russie. Tout d'abord à son extrême est, pour écouter un chant des prisonniers sibériens, et puis à Leningrad, où le ballet Spartacus a été créé en 1956.

0: Mikhaïl Yurovski a dirigé l'Orchestre symphonique allemand de Berlin dans ses quelques extraits de Spartacus, le ballet d'Aram Khachaturian, relatant des exploits du meneur de soulèvement d'esclaves grecs contre l'Empire romain.
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0: Toujours de la musique russe, même si le cas de Rachmaninov, naturalisé américain, est un peu particulier. Mais il est vrai que son opéra Aleko, inspiré par Pouchkine, a vu le jour à Moscou en 1892 comme épreuve de la fin d'études du jeune homme. Il est consacré aux Tziganes, une minorité qui vit partout en Europe, sans être toujours bien acceptée, voire jamais. Dans ces quelques extraits de l'œuvre, le chœur de la radio de Moscou chante une vision un peu idéalisée de la vie heureuse des Tziganes, mais il y a un drame amoureux et de la jalousie surtout qui interviennent dans la vie d'Aleko. Il s'exprime ici dans la fameuse cavatine interprétée par la basse Yevgeny Nesterenko.

Le chef Dimitri Kitayenko a été aux commandes du chœur de la radio de Moscou et de l'orchestre philharmonique de la même ville. Tous ces musiciens ont accompagné la basse Yevgeny Nesterenko. Avant lui, c'était le légendaire Chaliapin qui a campé le rôle d'Aleko. Mais terminons ce tour d'horizon des répressions diverses et variées présentes dans le monde d'opéra sur une note un peu plus positive, en écoutant quelques chants de liberté des opéras baroques, même si la prière qu'invoque Henryk Górecki dans sa troisième symphonie n'a pas eu la fin heureuse. Et nous terminons avec l'espoir de liberté que nous apporte à nouveau l'inoubliable mezzo-soprano Shirley Verrett.

Ach, ich fühl's, es ist verschwunden. Oh, je le sens, c'est fini. L'air de Pamina à l'acte 2 de La Flûte enchantée de Mozart, l'un des plus émouvants d'un opéra qui n'a jamais cessé de captiver depuis sa première en 1791. Dans cet air, Pamina exprime sa désolation et son désespoir face à l'indifférence de Tamino, son bien-aimé. C'est un air qui demande non seulement une technique vocale impeccable, mais aussi une capacité d'interprétation profonde pour transmettre toute la gamme d'émotions que Pamina endure. Les interprètes de ce rôle doivent donc posséder une grande sensibilité artistique pour rendre justice à la beauté et à la tristesse de cette musique. Mission réussie pour notre Julie Fuchs nationale, ici accompagnée par l'ensemble Balthazar Neumann, dirigé par Thomas Engelbrook. À suivre, le second air de Zarathustra à l'acte 2 de cette même flûte enchantée, air qui précède de peu celui de Pamina d'un point de vue chronologique, mais que nous avons choisi de faire figurer à sa suite. Toute la sagesse et la majesté du grand prêtre d'Isis et Osiris, Zarathustra, sont ici incarnés par la basse Gottlob Frick dans la version d'Otto Klemperer en 1964. Zarathustra qui nous révèle sa profondeur et sa compréhension de la vertu et de la lumière. C'est un appel à l'humanité tout entière, un appel à l'union des cœurs et à la sagesse qui triomphe des calomnies et des préjugés.

À la suite du Sarastro de la basse allemande Gottlob Frick dans la flûte enchantée de Mozart, version Klemperer, nous avons eu le plaisir d'écouter le duo d'Adam et Ève dans la troisième partie de la création de Joseph Haydn, duo interprété avec maestria par Dietrich Fischer-Dieskau et Gundula Janowitz dans la version phare de Karajan chez Deutsche Grammophon, un certain âge d'or des années 60 pour le disque. À l'instant, nous écoutions cette même Gundula Janowitz, voix d'ange incomparable, dans le récitatif air d'Agathe, à l'acte 1, scène 2 du Freischütz de Weber, où le personnage exprime ses craintes et ses espoirs, et où sa voix s'élève en une prière pour la protection et le retour de son bien-aimé. C'était, certains l'auront reconnu, la version référence de Carlos Kleiber à la tête des forces de la Staatskapelle de Dresde. Nous restons avec le même orchestre pour le final de Fidelio, unique opéra de Beethoven, dans la version de Carl Böhm. Dans ce final exaltant, nous voyons la victoire de la justice et de l'amour triomphant sur l'oppression. La musique, puissante, reflète l'essence même de la liberté, thème cher à Beethoven, Heil sei dem Tag, Heil sei der Stunde, qui se traduit par salut au jour, salut à l'heure, est un hymne à la joie et à la libération durant lequel les personnages célèbrent la liberté retrouvée de Florestan et la fin de leurs épreuves.

Marty Talvela, Franz Krass, Théo Adam, Edith Matisse, Gwyneth Jones, James King, Peter Schreier, le chœur de la radio de Leipzig, le chœur de l'opéra de Dresde et la Staatskapelle de Dresde, dirigé par Karl Böhm, le finale de Fidelio de Beethoven, dans une version de référence qu'il fait bon de réécouter de temps à autre. À suivre une courte séquence consacrée à Richard Wagner, avec d'ici 5 minutes le Elden Tenor danois Tycho Parly dans le rôle de Siegfried, qui nous donnera à entendre le chant de la forge Notung Notung à l'acte 1, scène 3 de Siegfried. Mais pour débuter cette séquence, voici Jonas Kaufmann dans l'air de Siegmund à l'acte 1, scène 3 de La Valkyrie. Un air dont le titre, Les tempêtes hivernales ont cédé la place au mois de mai, signale que Siegmund célèbre l'arrivée du printemps et l'éveil de l'amour. C'est un moment de grande beauté lyrique où Siegmund exprime son amour naissant pour Sieglinde. C'est Claudio Abbado qui régale avec l'orchestre de chambre Mahler.

Tycho Parly en Siegfried dans la scène où l'épée du héros Nothung est forgée. Un disque qu'on a pu redécouvrir lorsque le producteur des Antipodes, Cyrus Meyer-Homji, a consacré un plein coffret à l'art du chef d'orchestre suisse Peter Mag en 2021 dans sa collection Éloquence, chef qui guidait ici cette musique épique et héroïque en dirigeant Tycho Parly et l'orchestre de l'Opéra d'État de Berlin. Voici à présent Birgit Nilsson, Brunhilde de Légende, dans la version discographique non moins légendaire du Crépuscule des Dieux de Wagner en 1965, avec Sir Georg Scholti et l'Orchestre Philharmonique de Vienne pour le label Decca. Nous écoutons la toute fin de la tétralogie, à savoir l'immolation de Brunhilde, apogée dramatique et émotionnelle de l'anneau du Nibelung. Au préalable de cette scène puissante, Siegfried est mort. Et la Valkyrie Brunhilde, profondément affectée par la trahison et la perte, décide de mettre fin au cycle de la malédiction de l'anneau. Elle ordonne la construction d'un grand bûcher funéraire pour Siegfried, où elle prendra place elle-même à ses côtés après avoir prononcé un discours poignant. Elle y révélera sa compréhension profonde des événements et annoncera la fin de l'ère des dieux. Après avoir jeté l'anneau dans le Rhin, le rendant ainsi à ses sages gardiennes, les filles du Rhin, elle met feu au bûcher. Les flammes s'élèvent, consommant à la fois Siegfried et Brunhilde, tandis que le feu se propage jusqu'au Valhalla, signifiant la chute des dieux et la fin de l'ancien ordre. La musique, à la fois tragique et triomphante, reflète la grandeur et la solennité de ce sacrifice ultime, libérant le monde de l'emprise de l'anneau et ouvrant la voie à un nouveau commencement pour l'humanité. »

0: Birgit Nilsson dans L'Immolation de Brünnhilde, fin du Crépuscule des dieux et fin de la tétralogie de Richard Wagner dans la version mythique de Solti pour le label Decca, première intégrale de studio de la tétralogie parue au mi-temps des années 60 et faisant le bonheur des mélomanes et des audiophiles depuis 6 décennies.
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0: À la suite de cette séquence qui nous a fait remonter le temps pour écouter la voix de la Suédoise Birgit Nilsson, ce soprano dramatique légendaire qui transperçait l'orchestre durant les représentations, même lors des quadruples fortés pour entrer dans le cœur des auditeurs pour les frapper au plexus, nous allons durant quelques dizaines de minutes parcourir des paysages musicaux scandinaves et finlandais. Nous débutons par une mélodie pour voix et orchestre de Grieg tirée de ses 4 mélodies du chœur, opus 5, intitulée tout simplement « Je t'aime » et interprétée par l'autre immense wagnérienne du XXe siècle, la norvégienne Kirsten Flagstad, accompagnée par l'orchestre symphonique de la BBC dirigé par Malcolm Sargent en concert en 1953. À la suite, nous aurons un arrangement pour baryton, chœur d'homme et harmonium de Landkiening, opus 31 de Grieg, sous la direction de l'ancienne footballeuse et immense chef de chœur norvégienne, Grete Pedersen. Cette œuvre est une cantate qui célèbre le retour du roi Olaf Tryggvason en Norvège. La musique de Grieg est empreinte d'un sentiment nationaliste fort, utilisant des éléments de la musique folklorique norvégienne pour évoquer l'histoire et le paysage de la Norvège. L'œuvre est considérée comme l'une des compositions les plus patriotiques de Grieg. Elle est souvent interprétée lors de célébrations nationales en Norvège. Mais avant cela, donc, écoutons Kirsten Flagstad nous dire « Je t'aime ».

Jungfrun under Lint, la Vierge sous le tilleul, mélodie du compositeur suédois Wilhelm Pettersson Berger, qui vécut de 1867 à 1942, était interprétée par son compatriote et accessoirement l'un des plus grands ténors qu'ait connu le XXe siècle, Jussi Björling, en récital au Carnegie Hall le 2 mars 1958. Auparavant, c'était la soprano finlandaise Soila Isokoski, accompagnée par l'Orchestre Philharmonique d'Helsinki dirigé par Leif Segerstam dans une mélodie de Sibelius sur un texte suédois intitulé « De manten pa Mars non », Diamant sur la neige de Mars, qui raconte dans un style théâtral comment des cristaux de neige étincelants tombent amoureux du soleil et finissent par fondre sous son baiser brûlant. À suivre, Under Strandens Granar, sous les sapins de la plage de Sibelius, mélodie orchestrée par Aulis Salinen et interprétée par la mezzo-soprano Anne-Sophie Fonauteur et l'orchestre symphonique de la radio finlandaise, dirigé par Anu Lintu. Mais juste avant, nous écoutons En Svane, un cygne de Grieg, sur un poème d'Ibsen chanté par la soprano Marianne Beate Killent avec Nils Mortensen au piano.

deux extraits de Mare ja ennen poikensa, Mare et son fils, opéra opus 22 composé par le finlandais Tauno Pilkkinen. En 1943, écrit en 1945 à Helsinki, cet opéra est basé sur le roman de la célèbre auteure finlandaise Aino Kallas, qui était connue pour combiner le folklore et le mysticisme dans ses œuvres. L'opéra est en trois actes et utilise une langue archaïque qui correspond au poids thématique de l'histoire. L'histoire se déroule pendant la nuit de Saint-Georges en 1343 et raconte un événement historique où les rebelles se sont cachés dans des sacs de grains pour infiltrer un château, mais ont été trahis par une vieille dame, ce qui a permis aux chevaliers teutoniques de réprimer la rébellion paysanne. Marais et son fils a été un point de percée pour le compositeur et a été suivi par 10 autres opéras, y compris Sudden-Morsian, La mariée du loup, qui a connu un succès international. C'est une œuvre qui reflète la richesse de la culture finlandaise et qui continue d'être une pièce importante dans le répertoire lyrique finlandais. À présent, Olav Tryggvason, opus 50. Nous retrouvons donc le roi Olav Tryggvason dans une œuvre inachevée d'Edvard Grieg, composée de fragments d'opéra en trois scènes. Le librettiste en est Bjørn Stjernø Bjørnson, un célèbre poète et dramaturge norvégien. L'œuvre a été écrite entre 1873 et 1889, mais n'a jamais été complétée en tant qu'opéra entier. La scène 3 que nous allons écouter est particulièrement remarquable. Elle représente un moment de célébration. Dans cette scène, les personnages expriment leur joie et leur gratitude envers les dieux pour les événements heureux qui se sont produits. La musique de Grieg dans cette scène est caractérisée par son lyrisme et son utilisation de thèmes nationaux norvégiens, ce qui crée une atmosphère à la fois solennelle et exaltante. Bien que l'opéra n'ait jamais été terminé, les fragments existants, y compris la scène 3, ont été adaptés pour des performances en concert. Ces fragments offrent un aperçu de ce qui aurait pu être l'un des grands opéras nationaux norvégiens et ils continuent d'être appréciés pour leur beauté et leur importance historique dans le répertoire classique. Nous écoutons le disque de Neyma Yervich et Deutsche Grammophon.

À la suite de la troisième scène d'Olaf Tryggvason de Grieg dans l'interprétation du chœur d'hommes et de l'orchestre symphonique de Göteborg sous la direction de Niemeyer-Vi, avec les voix solistes Dekan Aggegaard, Randy Stene et Anne Giewang, nous écoutions deux mélodies avec orchestre chantées par Birgit Nilsson, accompagnées par l'orchestre de l'Opéra de Vienne, dirigé par Bertil Bockstedt. La première, Skvel, soirée d'automne, opus 38, numéro 1, était de Sibelius. La seconde, Skuldmun, qui se traduit littéralement par la Vierge guerrière ou la femme bouclier, était de Ture Rungström et correspond plutôt bien, il faut le dire, à l'image brunhildienne que l'on garde de la Nilsson. Cette mélodie, composée en 41 par le Suédois, évoque, comme le dit le titre, l'image d'une femme forte et courageuse, prête à défendre son peuple. De par son orchestration, cette partition est imprégnée d'une atmosphère nordique et mystique, typique du style de Rungström, lequel mourut à l'âge de 62 ans en 47. Après cette heure de musique qui faisait la part belle aux pays scandinaves, mais aussi à la Finlande, qui y trouvait bonne place, voici une heure consacrée à nos amis anglais. Nous partons donc en Albion avec pour débuter un extrait de l'Oratorio d'Elgar, The Kingdom, le Royaume, plus précisément la fin de la première des cinq parties structurant cette œuvre composée en 1906 et dans laquelle Elgar donne une suite aux faits narrés dans son oratorio précédent, The Apostles, en faisant vivre les apôtres durant les premiers jours de l'Église, les montrant en hommes normaux. Nous écoutons la version gravée à la fin des années 60 par Sir Adrian Bolt, à la tête du London Philharmonic Choir et du London Philharmonic Orchestra, en compagnie des solistes Margaret Price en Vierge Marie, Yvonne Minton en Marie-Madeleine, Alexander Young en Saint-Jean et surtout, pour ce qui nous concerne, John Shirley Quirk, que nous écoutons tout de suite, en Saint-Pierre.

À la suite de l'extrait de l'oratorio d'Elgar, The Kingdom, dans la version de Sir Adrian Boult, nous écoutions un extrait de Troilus and Cressida, opéra en trois actes composé par William Walton sur un livret de Christopher Hassall d'après Shakespeare, créé en 1941 et dont l'histoire se concentre sur la tragique romance entre Troilus, fils du roi de Troie, et Cressida, fille d'un prêtre défroqué. L'air « Dear child, you need a little comfort »,« Cher enfant, tu as besoin d'un peu de réconfort » que nous écoutions, se trouve dans le premier acte de l'opéra. C'est un moment où le personnage de Pandorus, l'oncle de Cressida, tente de la réconforter, de la persuader de l'amour de Troilus. La musique de Walton pour cet air est lyrique et émotive, reflétant la tendresse et la complexité des sentiments des personnages. La version révisée de l'opéra qui comprend cet air a été enregistrée en 1977 avec Dame Jane Eyre Baker dans le rôle de Cressida, Richard Cassidy en Troilus et Gerald English dans le rôle de Pandorus sous la direction de Lawrence Foster à la tête de l'orchestre de l'Opéra Royal de Covent Garden. Restons dans l'univers de l'opéra britannique, mais en mode léger, avec deux airs des compères Arthur et Sullivan tirés des Pirates de Penzance et de The Mikado, entrecoupés par un extrait de Satanella, opéra de Michael William Balfe, créé en 1858 à Covent Garden. L'histoire de Satanella s'inspire de la tradition romantique avec des éléments de magie et de transformation typiques des opéras de cette époque.

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1: Nous étions dans le Japon fictif et exotique de l'opéra comique d'Arthur et Sullivan, The Mikado, créé en 1885, servant à moquer les institutions britanniques, plus précisément à l'acte 2 où le personnage de Mikado chante l'air à More Human Mikado, où il se présente comme un souverain juste et bienveillant, cherchant à adapter les punitions aux crimes de manière humoristique et ironique. Cet air est connu pour son humour pince sans rire et son commentaire social pointu. Nous écoutions ici le baryton basse Donald Adams dans le rôle de Mikado, lequel faisait partie de la compagnie d'opéra qui défendit ardemment le répertoire de Gilbert and Sullivan en Albion et à travers le monde durant plus d'un siècle, de 1870 à 1982, la célèbre Daily Cart Opera Company. L'enregistrement date de 1957. Sir William Walton a intitulé son opéra The Bear, l'ours, créé en 1967 en référence à la pièce éponyme d'Anton Tchekhov sur laquelle l'opéra est basé. La pièce de Tchekhov est une farce en un acte qui raconte l'histoire d'une veuve, Yelena Ivanovna Popova, et d'un propriétaire terrien, Grigory Stepanovich Smirnov, qui se disputent avant de tomber in extremis amoureux l'un de l'autre. Le titre « L'ours » fait allusion au comportement grossier et à l'attitude bourrue de Smirnov qui est comparé à un ours. L'opéra de Walton, sous-titré « Extravaganza », conserve l'humour et le caractère inattendu de la pièce originale, tout en ajoutant la dimension musicale distinctive de Walton.
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La fin de l'opéra en un acte de Walton the Bear dans la version de James Lockhart à la tête de l'English Chamber Orchestra. Popova y est incarnée par la mezzo-soprano Monica Sinclair, Smirnov par le baryton John Shaw et Luca, le serviteur, par la basse Norman Lumsden. Concluons notre périple en Albion avec la fin du premier acte de l'opéra Gloriana de Benjamin Britten, commandé pour le couronnement de la reine Elisabeth II et créé en 1953, se caractérisant là aussi par une tension dramatique entre les personnages principaux, notamment entre la reine Elisabeth Ier et Robert Devereux, le comte d'Essex. L'acte 1 se termine sur une note de réconciliation après une série de conflits symbolisés par le duo « Happy where he could finish forth his fate », heureux où il pourrait finir son destin. Cette scène illustre la complexité des relations entre la reine, la soprano Joséphine Barstow, et Essex, le ténor Philip Langridge, mêlant amour, pouvoir et trahison, des thèmes chers à Britten. La musique de cette partie de l'opéra intègre des éléments modernes tout en faisant écho à l'époque élisabéthaine. La prière de la reine qui conclut le premier acte est un moment de réflexion intime et puissant, révélant sa solitude face au pouvoir. La musique de Britten, sous la direction précise et passionnée de Sir Charles McGrath, souligne la sensibilité des scènes d'intimité et la grandeur des moments plus publics comme les scènes de foule et les danses de cour.

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1: Entre Arménie et Russie, Opéra vous propose une plongée dans la décennie glorieuse d'un théâtre nommé Bolchoï.

Le compositeur arménien Aram Khatchatourian, chanté par le ténor suédois d'origine russe, Nikolaï Geda, acclamé au festival de Salzbourg le 17 août 1961. Et pour évoquer la décennie glorieuse ou la décade dorée du Bolchoï, celle du chef arménien Alexandre Melik Pachaïev à sa tête, quoi de mieux qu'un large extrait de Boris Godounov. Culpabilité, puissance et fragilité du tsar Boris, souffrance et révolte de son peuple qui sombre dans la famine et dans un amer dépit. Opéra d'actualité s'il en est, c'est en 1962 que Melik Pachaïev l'enregistre, soit quasiment à la fin de son propre règne sur le Bolchoï, avec la basse Ivan Petrov dans le rôle de Boris et tout de suite Tamara Sorokina dans celui de sa fille Xenia pour le fascinant début du quatrième acte.

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0: cœur du peuple terriblement présent dans le Boris Godounov de Moussorgski, avec une Russie en proie au chaos. Début du quatrième acte de cet opéra tellement russe, avec la scène qui fut enlevée par la suite de la place devant la cathédrale Saint-Basile et le merveilleux rôle de l'innocent tenu ici par Anton Grigoriev, un ténor qui s'était fait une spécialité des difficiles rôles de ténor lyrique, entré au Bolchoï lorsque le chef arménien Alexandre Melik Pachaïev arrive à sa tête en 1953. Puis nous avons entendu l'intense mort de Boris par la basse Ivan Petrov.
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0: Ancien élève d'Alexandre Gaouk, Melik Pachaïev, très apprécié pour sa générosité musicale et son humanité communicative, débute sa carrière de chef à l'âge de 16 ans seulement. Il sera le créateur moscovite en 1959 du Guerre et Paix de Serge Prokofiev, dont vous pourrez entendre un large extrait aux 33 tours issu de la discothèque de Radio France à suivre sur Opéra. Mais pour l'instant, c'est un compositeur arménien qu'il met à l'honneur dans cet enregistrement réalisé à Yerevan en 1960.

Étude d'Yerevan d'Alexandre Spendiarian, compatriote du chef Alexandre Melik Pachaïev, qui enregistre l'œuvre à Yerevan même en 1960 et à la tête de l'orchestre du théâtre Bolchoï, qu'il dirigera de 1953 à 1963, une décennie glorieuse pour l'institution qui le lui rendra bien mal au final. Lorsqu'il renonce en effet à sa fonction de directeur afin d'instituer des règles plus démocratiques pour le fonctionnement du théâtre, les maîtres du Kremlin auxquels l'institution est rattachée le démettent aussitôt de toutes ses fonctions au Bolchoï. L'humiliation ainsi subie l'affecte profondément, on s'en doute. Le 20 mai 1964, il dirigeait sa dernière répétition et le 18 juin, il était mort. À l'Est, d'une autre manière, avec Alexandre Tansman à suivre, qui lui est d'origine polonaise mais de culture cosmopolite. Lorsqu'il compose « Le Serment » en 1955, c'est à l'œuvre de Balzac qu'il s'intéresse et il laisse l'orchestre s'emparer de la description balzacienne dans une dramaturgie minutieuse de l'émotion.

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0: La fin du serment d'Alexandre Tansman, enregistré en concert et en 2004 avec Marie Develrault, Jean-Sébastien Boux, Éric Génovèse, en récitant de ce drame étrange, le chœur et l'orchestre philharmonique de Radio France sous la direction d'Alain Altinoglou.
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0: Restons en compagnie d'Alain Altinoglou sur Opéra et sur France Musique avec cette fois-ci l'Orchestre National de Montpellier et un opéra composé par Bernard Herrmann d'après les Hauts de Hurlevent d'Emilie Brontë. Bernard Herrmann, célèbre pour avoir composé tant et tant de musiques marquantes pour les films d'Alfred Hitchcock, mais aussi pour Orson Welles et notamment son monumental premier film Citizen Kane. C'est de toute cette expérience qu'il se sert et même de certains thèmes qu'il composa pour Citizen Kane justement, ou bien encore pour l'aventure de Madame Muir de Joseph Mankiewicz. D'autres thèmes originaux de l'opéra, eux, rejoindront dans le sens inverse et par la suite les prestigieuses bandes originales de Vertigo ou de La Mort aux Trousses.

0: Un extrait de l'acte 1 des Hauts de Hurlevent, composé à la fin des années 1940 par Bernard Herrmann, d'après le roman et la poésie d'Émilie Brontë. Avec entre autres Laura Équin, Boaz Daniel, Vincent Le Texier, Hannah Scher, Jérôme Vanier et l'Orchestre National de Montpellier, dirigé en 2010 par Alain Altinoglou.
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0: Retour à la décade dorée du théâtre Bolchoï entre 1953 et 1963 avec son directeur de l'époque, le chef arménien Alexandre Melik Pachaïev, qui sera amené à créer en 1959 dans sa version intégrale l'imposant, de par sa distribution à tout le moins, l'imposant, l'impressionnant en tout cas opéra de Serge Prokofiev à la multitude de personnages, Guerre et Paix, d'après l'œuvre de Léon Tolstoï, qui elle-même relate la guerre napoléonienne faite à la Russie. C'est la numérisation du 33 tours présent dans la magnifique collection de Radio France qu'Opéra vous propose ici d'écouter dans un large extrait, un disque qui obtiendra en 1963, on le comprend, le grand prix du disque. En voici toute la fin avec notamment le baryton Yevgeny Kipkalo, la soprano Galina Vishnevskaya, le ténor Vladimir Petrov, la mezzo Irina Arkhipova, le chœur et l'orchestre du théâtre Bolchoï sous la direction d'Alexandre Melik Pachaïev.

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0: Avec le baryton Yevgeny Kipkalo, la soprano Galina Vishnevskaya, le ténor Vladimir Petrov, la mezzo Irina Arkhipova, le chœur et l'orchestre du théâtre Bolchoï sous la direction d'Alexandre Melik Pachaïev. C'était toute la fin du Guerre et paix de Serge Prokofiev, enregistrement qui est le fruit de la décade dorée que le chef arménien passa à la tête du Bolchoï de 1953 à 1963. Alexandre Melik Pachaïev, dont Galina Vishnevskaya justement disait que lorsqu'il était au pupitre, on aurait dit qu'il resplendissait d'une lumière intérieure et qu'il était en mesure de faire jaillir en chacun l'étincelle créatrice sans imposer sa propre volonté.
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Après cette mise en bouche de luxe, Péléas et Mélisande de Forêt, avec l'Orchestre National de Lorraine dirigé par Jacques Mercier, nous allons écouter le Péléas et Mélisande de Debussy dans son intégralité, avec une courte pause entre chacun des cinq actes qui le composent. C'est Debussy lui-même qui a adapté le drame de Maurice Maeterlinck, il est donc l'auteur de son propre livret. C'est en mai 1893 que la pièce de théâtre symboliste en cinq actes de Maeterlinck avait été créée au Théâtre des Bouffes Parisiens, et c'est un peu moins de neuf ans plus tard, le 30 avril 1902, que sera créé le drame lyrique de Debussy. Dans les deux cas, nous avons affaire à une transposition du mythe de Tristan et Isolde. Deux jeunes gens amoureux l'un de l'autre ne peuvent vivre leur amour car la jeune femme est mariée à un mari plus âgé qu'elle et violent. C'est dans la mort que se trouvera la résolution. Debussy a repris chez Wagner le principe de la mélodie continue et, souhaitant que le texte soit parfaitement compris par l'auditeur, choisit le parler-chanté, le récitatif mélodique. Nous sommes au Moyen-Âge. Au premier acte, la première scène se déroule dans la forêt d'Almonde. Golo y découvre Mélisande seule et l'emmène avec lui. À la seconde scène, au château, Geneviève lit au vieux roi Arkel une lettre de Golo, fils de ce dernier, annonçant son mariage avec Mélisande. À la troisième scène, sur une terrasse du château, Péléas, demi-frère de Golo, rejoint Geneviève, leur mère à tous les deux, et Mélisande. Ensemble, ils voient un vaisseau s'éloigner sur les flots. Nous écoutons la version de Serge Baudot à la tête de l'Orchestre National de Lyon et de l'Ensemble Vocal de Bourgogne, gravure contemporaine de celle de Karajan, réalisée en 1978. Gabriel Baquier campe Golo, Michel Comand est Mélisande, Jocelyne Taillon est Geneviève, Roger Soyer incarne Arkel et enfin Claude Dormoy chante le rôle de Péléas.

0: Le premier acte de Péléas et Mélisande de Claude Debussy sur Opéra, l'enregistrement de Serge Baudot, à redécouvrir tant il recèle de trésors.
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0: Le second acte débute avec la scène de la fontaine dans laquelle Mélisande laisse tomber son alliance. À la seconde scène, alors que Mélisande soigne Golo, son mari, blessé, ce dernier remarque qu'elle ne porte plus son anneau au doigt. Il le prend mal et lui ordonne de le retrouver. À la troisième scène, Péléas et Mélisande recherchent l'anneau dans une grotte, endroit où Mélisande a prétendu devant Golo l'avoir perdu. Péléas est toujours incarné par Claude Dormoy, Mélisande par Michel Comand et Golo par Gabriel Baquet. L'Orchestre National de Lyon, pour rappel, l'Orchestre de l'Opéra n'allait être fondé que 5 ans plus tard, en 1982, est dirigé par Serge Baudot.

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0: Sur Opéra, nous écoutions le second acte du Pélléas et Mélisande de Debussy dans l'enregistrement de Serge Baudot, réalisé en 1978. Baudot y dirige un plus que somptueux orchestre national de Lyon. Les chanteurs sont tous au diapason et incarnent leur rôle dans une sorte de perfection assez naturelle et épatante. Tout est fluide. Ces chanteurs sont Claude Dormois, Pélléas, Michel Comand, Mélisande et Gabriel Baquet, Golo.
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0: Au troisième acte, tout se complique. La première scène célèbre est celle de la chevelure de Mélisande qui se déploie en tombant le long d'une tour du château. Pélléas s'empressera d'embrasser la chevelure, déclarant son amour, et sera surpris par Golo. Dès la seconde scène, la menace se précise. Alors que Golo montre à Pélléas les sombres et humides souterrains du château, il ressent une forte envie de meurtre qu'il réprime. À la troisième scène, au sortir des souterrains, il conseille néanmoins à Pélléas de s'éloigner de son épouse. C'est à la quatrième scène, sommet de suspense, que le petit Ignold apparaît. Il est le fils d'un premier mariage de Golo. Ce dernier lui fait la courte échelle et le hisse à hauteur d'une fenêtre afin qu'il épie Pélléas et Mélisande. Ignold, campé par la soprano Monique Pouradier-Dutheil, dira qu'il voit Pélléas et Mélisande, mais que ces derniers ne font rien de répréhensible. Ils ne font rien, petit père, ils ne parlent pas. Non, petit père.

0: Pourquoi ne reviendrait-elle plus?
1: Elle se perdra dans l'obscurité. Laisse-moi, laisse-moi relever la tête. J'entends un bruit de pas, laisse-moi. C'est Golo. Je crois que c'est Golo. Il nous a entendu.
0: Attends. Attends. Tes cheveux sont autour des branches. Ils se sont accrochés dans l'obscurité. Attends. Attends.

Prenez garde. Par ici, par ici. Vous n'avez jamais pénétré dans ces souterrains. Si, une fois dans le temps, mais il y a longtemps. Eh bien, voici l'eau stagnante dont je vous parlais. Sentez-vous l'odeur de mort qui monte? Allons jusqu'au bout de ce rocher qui surplombe et penchez-vous un peu. Elle viendra vous frapper au visage. Penchez-vous, n'ayez pas peur, je vous tiendrai. Donnez-moi. Non, non, pas la main. Elle pourrait glisser. Le bras. Voyez-vous le gouffre? Péléos, Péléos! Je crois que je vois le fond du gouffre. Est-ce la lumière qui tremble ainsi? Vous? Oui, c'est la lanterne. Voyez,

Nous sommes tout juste assis sous les fenêtres de petite mère. Elle fait peut-être sa prière du soir en ce moment. Mais dis-moi, Ignold, elle est souvent avec ton oncle Pelléas, n'est-ce pas ?

0: Est-ce vrai?
1: Oui, oui, c'est vrai.
0: Oui. Ah, ah. Mais à propos de quoi se querelle-t-il?

Mais pourquoi ne veulent-ils pas que la porte soit ouverte? Voyons, réponds-moi à la fin. Non, non, n'ouvre pas la bouche pour pleurer. Je ne suis pas fâché,

bien que je sois si grand. Ne fais pas le moindre bruit, petite mère, on est terriblement peur. La vois-tu,

0: fin haletante que celle de ce troisième acte de Péléas et Mélisande de Debussy. Golo, Gabriel Baquet et Ignol de Monique Pouradier-Dutheil. L'Orchestre National de Lyon, dirigé par Serge Baudot en 1978. Un enregistrement que l'on trouve sous pavillon RCA ou Eurodisc.
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0: Lors de la première scène du quatrième acte, dans une salle du château, Péléas, Claude Dormoy, préparant son départ, dit à Mélisande qu'il veut lui parler. Il lui donne rendez-vous au soir dans le parc près de la fontaine des aveugles. À la seconde scène, Golo, Gabriel Baquet, survient et brutalise Mélisande, Michel Comment, sous les yeux d'Arkel, Roger Soyer. La troisième scène, dite scène des moutons, parfois supprimée pour garder une ligne dramatique tendue à craquer, est ici bien présente. Le petit Ignold tente de soulever une lourde pierre, puis regarde passer un troupeau de moutons. Ravel y puisera peut-être un peu de l'imaginaire qui fera le sel et la magie de son futur enfant et les sortilèges. Le berger est campé par Xavier Tamalet. Enfin, après ce moment de répit, arrive la quatrième et terrible scène, le climax, durant laquelle Péléas fait ses adieux à Mélisande dans le parc. Tous deux se déclarent leur amour. C'est alors que Golo surgit et tue Péléas dans un mouvement de rage.